En Allemagne, on appelle ça comme ça. On appelle ça comment? Ça ou bas? Aie pitié de moi, Dieu.

0: Birdie. Qui par là derrière? Par là. Ouais. Un peu plus là à 10h.
1: Là c'est là.
0: C'est toujours à 9h, fais 10h.
2: C'est midi.
0: Une heure pour toi.
1: Il se passe quelque chose.

On ne l'avait jamais dit. Et là, c'était vraiment une autre planète.

0: C'était une planète sur une constellation. Je sais pas si on dit des planètes.
1: What kind of planet?
0: C'est toi la planète. C'est toi la planète. La planète planète. La science du ménage.
1: What kind of planet?
0: Enfin, loin de tout ce bordel.

La sirène a tout réveillé. On s'est cramponné au water. On a émergé des hulots. Ça faisait les jeter au bout du port toute une grande dentelle pilotie. On a regardé l'Angleterre comme on débarque par l'au-delà. C'était des falaises aussi, et puis des verdures, mais bien plus foncées alors et puis plus râpeuses qu'en face. L'eau était toute plate à présent. C'était facile pour vomir, mais l'impulsion s'était calmée. Par exemple, question de grelotte, on s'en serait cassé toutes les dents. Ma mère en pleurait par saccade d'avoir tant dégobillé. Moi, j'avais des bosses partout. C'était le grand silence dans les rangs. La timidité, les inquiétudes de l'accostage. Des cadavres seraient pas plus timides. Le paquebot a souqué sur l'ancre. Il a saccadé 2-3 fois et puis on s'est bien arrêté. On a fouillé pour nos billets. Une fois qu'on a franchi la douane, on a essayé de se requinquer. Ma mère, fallait qu'elle torde sa jupe pour en faire sortir des ruisseaux. Mon père, il avait si fort dérouillé qu'il lui manquait un bout de moustache. Je faisais semblant de ne pas le recarter, mais au beurre noir qu'il avait l'œil, il se tamponnait dans son mouchoir. On se remettait tous peu à peu. La chaussée tanguait encore. On a marché le long des boutiques, des minuscules comme c'est là-bas, avec des volets bariolés et les petites marches au blanc d'Espagne. Ma mère, elle faisait son possible. Elle voulait pas nous empêcher, mais elle boitait loin par derrière. On a pensé un hôtel, une chambre tout de suite pour qu'elle se repose. Un instant, on n'irait jamais jusqu'à Londres. On était trop mouillés déjà. On attraperait sûrement du mal si on risquait davantage. Et puis, les godasses n'y viendraient pas. Elles buvaient en plein dans la boue. Elles faisaient du bruit comme un troupeau. On a bien reconnu un hôtel. Sur la façade, c'était écrit. En lettres d'or. Une fois devant, on a pris peur. On est reparti pour l'autre côté. Il pleuvait toujours davantage. C'est le prix des moindres trucs qu'on essayait d'imaginer. On avait la peur des monnaies. On est entré dans un thé. Cela, il nous comprenait. Assis, on a regardé notre valise. C'était plus la même. Dans la confusion, à la douane, on s'était trompé. Tout de suite, dardard, on est revenu. La nôtre, elle était barrée. Celle-là, qui n'était pas à nous, on l'a rendue au chef de gare. Et comme ça, on n'avait plus rien. C'était un comble dans la malchance. Ça n'arrive jamais qu'à nous autres. C'était bien exact dans un sens. Mon père le constatait encore. On n'avait plus de quoi se changer. Pas une seule chemise, il fallait bien se promener quand même. On commençait à nous remarquer dans le village tous les trois, transit sous la flotte. Ça faisait nettement Romanichel. C'était plus prudent de prendre la route. On a pris n'importe laquelle, après la dernière maison. Brighton. C'était écrit sur la borne à 14 milles en face de nous. Comme on était bon marcheur, ça ne devait pas nous effrayer. Mais on se mettait jamais ensemble. Mon père, toujours en avant. Il n'était pas très fier de lui. Même là,

rincer, boueux, perclus, qui se détachait le plus possible. Il souffrait qu'on se mette à coller. Il s'espaçait. Ma mère, la langue lui pendait tellement qu'elle avait du mal à tirer sa quille. Elle soufflait comme une vieille chienne. La route sinuait à flanc de falaise. On a foncé dans les averses. En bas, l'océan grondait au fond du gouffre, rempli de nuages et d'éboulements. Mon père, sa casquette nautique lui fondait jusque dans la bouche. Son pare-poussière lui épousait tant les formes qu'il avait le cul comme un oignon. Maman Boquillonne a renoncé aux galures, celui qui avait des hirondelles et des petites cerises comme garniture. On l'a donné un buisson. Les mouettes qui fuyaient devant l'orage, elles venaient croasser tout autour. Elles devaient éprouver de la surprise qu'on passe, nous, aussi dans les nuées. Baratinés sous les rafales, on se raccrochait au petit bonheur. Au flanc des falaises, sur les montées comme sur les vagues, et puis sur une autre, des infinis. Mon père, les nuages, l'escamotait. Il allait se fondre dans les averses. On le revoyait toujours plus loin, cramponné, plus minuscule, sur l'autre versant. Nous monterons encore celle-ci, Ferdinand. Et puis je me reposerai. Tu crois qu'il le voit, lui, le Bridgeton? Tu crois que c'est encore loin? Elle était à bout de vaillance. S'asseoir, c'était impossible. Tous les remblais étaient dissous. Ses nippes s'étaient si raccourcies que les bras remontaient au ciel. Les tatanes gonflaient comme des outres. Ma mère, alors, sa jambe surprit. Elle cède une fois sous son poids. Elle verse dans le creux du talus. Elle était prise et coincée. Elle ne pouvait plus faire un mouvement. Elle faisait des bulles comme un crapaud. La pluie d'Angleterre était un océan suspendu. On se noie peu à peu.

J'ai appelé papa au secours et de toutes mes forces. Maman succombait à l'envers. Je tirais dessus à toute violence. Je faisais des tractions en vain. Tout de même, le voilà qu'il rapplique au explorateur. Il est ahuri par les nuages. Nous faisons ensemble des efforts. On hisse tant et plus. On les branle. On l'extirpe de la fange épaisse. Elle avait quand même le sourire. Ça lui faisait un plaisir exquis de le voir, son Auguste. À lui demander de ses nouvelles, s'il n'avait pas trop souffert, ce qu'il avait aperçu au bout de la falaise. Il répondait rien. Il disait seulement qu'on se brouille, qu'on retourne en vitesse au corps. Encore sans monter, sans descendre, à perte d'haleine. On ne connaissait plus notre route tellement déjà les orages l'avaient bouleversée. On a entrevu les lumières, le port et les phares. Il faisait complètement rampant. Vacillant, on est repassé devant le même hôtel. On n'avait rien dépensé. On n'avait rencontré personne. On n'avait plus un seul vêtement des locks en filoche. On avait l'air si épuisé que sur le bateau, ils nous ont fait une faveur. On nous a autorisé à passer des troisièmes en seconde et on nous a dit de nous étendre. À la gare de Dieppe, on a couché sur les banquettes. On devait rentrer directement.